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2: Le 8 avril 2026, Sophie Gigot a publié l'ouvrage « La solidarité n'est pas un crime » aux éditions textuelles. Elle est philosophe de terrain et fondatrice du collectif d'hébergement solidaire Migration 59 et part dans cet ouvrage de ses expériences personnelles auprès des personnes exilées et des personnes issues des quartiers populaires dans les Hauts-de-France pour analyser le processus de criminalisation de l'aide humanitaire et citoyenne. Dans cette interview réalisée le jeudi 7 mai 2026, elle revient sur la manière dont l'hospitalité semble parfois devenir un acte de dissidence et où la répression de la solidarité interroge le sens profond de nos valeurs démocratiques. Pour débuter cette interview, comment définir votre approche qui est la philosophie de terrain?
3: La philosophie de terrain, c'est une approche qui, pour ceux qui ne connaissent pas bien la philosophie de manière générale, travaille moins sur des corpus de textes et plus sur des faits, sur une documentation du réel. C'est-à-dire aller observer ce qui se passe dans un espace ou dans un milieu, aller faire des entretiens avec les personnes qui vivent des expériences que moi, en tant que philosophe, je ne vis pas, en particulier l'expérience de la migration ou ce que c'est que vivre en quartier populaire, puisque je n'y vis pas. Donc aller solliciter l'expertise en fait des personnes qui ont ces expériences. Et ça reste quand même de la philosophie, c'est-à-dire une discipline qui ou un propos permet à la fois d'analyser cette réalité et aussi d'essayer de proposer une réflexion pour comprendre certains enjeux. Et sur la solidarité, je pense que là, la philosophie a vraiment quelque chose à apporter, parce que c'est un mot, on en rediscutera, qui est un peu utilisé à tort et à travers par beaucoup de gens. Et quand le mot est utilisé à travers, il est tout à fait dévoyé et ça crée énormément de confusion. Et là, la philosophie a un rôle à jouer pour dire... quand vous parlez de solidarité, par exemple, nationale, c'est pas vraiment de la solidarité, en fait. C'est autre chose. La solidarité, c'est pas ça. Donc, la philosophie, elle est aussi là pour expliquer quels sont les usages corrects et ce qui peut être pensé légitimement.
2: Votre ouvrage s'intitule « La solidarité n'est pas un crime ». Est-ce un slogan militant ? Politique, une réaffirmation juridique ?
3: Dans le livre, c'est d'abord et avant tout une thèse philosophique qui va être argumentée et qui peut avoir l'air d'enfoncer une porte ouverte, parce qu'on peut se dire, la solidarité, c'est formidable. J'ai jamais rencontré quelqu'un qui était contre la solidarité, qui trouvait que c'était pas bien. Sauf qu'en fait, on est dans un contexte où il y a de plus en plus de phénomènes de criminalisation des solidarités, ce qui fait que ce sens positif de la solidarité, il ne va pas de soi. Et donc, c'est important d'argumenter pour redire que la solidarité n'est effectivement pas un crime.
2: La solidarité n'est pas un crime. Comment expliquer que la justice soit néanmoins mobilisée sur des affaires de pratiques solidaires ?
3: Oui, et c'est tout à fait paradoxal parce que historiquement, les solidarités se sont constituées grâce et à travers le droit. Et on hérite d'ailleurs des mouvements sociaux qui ont abouti à des instruments dans le droit qui ont permis de faire avancer les solidarités de façon très concrète, la sécurité sociale par exemple. Donc aujourd'hui on assiste à un double phénomène simultané. D'un côté on voit bien qu'il y a justement un démantèlement de ces droits qui ont créé de la solidarité et en même temps à un retournement du droit contre des pratiques solidaires. Et quand je parle de criminalisation des solidarités, effectivement, je veux pas seulement dire on peut entendre des discours médiatiques ou politiques qui condamnent ou qui blâment des formes d'entraide. Je parle vraiment d'une criminalisation aussi au sens pénal, c'est-à-dire des mises en procès de personnes auxquels sont reprochés des actes qu'on peut parfaitement qualifier et légitimement de solidaires. Et là, il y a quelque chose d'étrange, il y a une perplexité, et c'est de cette perplexité que naît la réflexion philosophique, en fait.
2: Est-ce que vous pourriez donner quelques exemples de solidarité réprimée et des formes que ces répressions peuvent prendre ?
3: Déjà, ce qui est intéressant, c'est qu'on voit bien qu'il n'y a pas des actes qui, en eux-mêmes, auraient une valeur de solidarité ou non. Ça dépend à qui les actes s'adressent, ça dépend du contexte. Et je vais donner deux exemples très différents. Quand Utopia va venir distribuer des tentes ou essayer d'organiser l'accueil de jeunes mineurs qui sont en parcours migratoire à Calais ou sur la métropole lilloise ou à Paris, etc., ils se distinguent des associations qui font de l'humanitaire et qui vont aussi distribuer des tentes, de la nourriture, etc. Mais elles ne le font pas de la même façon. L'humanitaire, traditionnellement, se distingue de la solidarité parce qu'il y a une collaboration avec les pouvoirs, et en particulier, c'est ça qui est un peu étrange, avec les pouvoirs qui sont eux-mêmes responsables de la situation de détresse qui conduit les humanitaires à venir en aide aux personnes vulnérables. Avec Utopia ou Achero, on est dans une logique beaucoup plus critique de ces pouvoirs, dans une logique même de la contestation, qui a un coût, puisqu'évidemment ces associations ne vont pas être soutenues financièrement par les autorités, par la puissance publique, mais cette indépendance leur permet d'être vraiment dans la co-construction avec les personnes, d'être au plus près de leurs besoins, et pas d'être juste dans une logique distributive et un peu complice avec les institutions. Deuxième exemple, quand par exemple vous achetez un sac à dos à votre voisin, qui a plus de sac à dos, qui est un peu dans la précarité, etc. C'est considéré comme de la solidarité, c'est légitime, etc. Mais si vous offrez un sac à dos, comme l'a fait une jeune femme en Belgique il y a quelques années, à un migrant sans papier, eh bien d'un seul coup, ça devient une association de malfaiteurs et vous vous retrouvez sur les bancs du tribunal accusé de rien moins que de traite d'êtres humains. Et donc on voit bien que là, c'est pas l'acte en lui-même. C'est à qui l'acte s'adresse. Et ça pose quand même des problèmes. Parce que si la condition de la solidarité, c'est qu'elle s'adresse, en gros, pour être un peu caricaturale, à des personnes blanches, citoyennes européennes, etc., et non pas à des personnes extra-européennes ou qui auraient un statut différent de sans-papiers, qui seraient racisées, là, on voit qu'il y a un dévoiement de la solidarité qui passe en fait par ces outils de criminalisation.
2: Parmi les personnes que vous avez interrogées, est-ce que la répression, le passage par un tribunal, remet en cause leur engagement solidaire ?
3: Alors en général, les personnes qui font elles-mêmes l'objet de la répression, ça les renforce dans leur désir de solidarité. Parce que ces procédures, elles sont tellement révoltantes sur le plan moral. Et dans le cas du procès en Belgique, il y a tout un chapitre là-dessus dans le livre, donc je détaille beaucoup ce qui s'est passé, mais voilà, on voit bien qu'il y avait vraiment une pression très politique sur les personnes à ne pas contester la politique du gouvernement en place, à ne pas être dans une position critique de tout simplement de citoyens, de pouvoir exercer librement leur citoyenneté en restant dans les limites du droit. Donc ça a plutôt renforcé la conviction des personnes. En revanche, ça a plutôt des effets sur les personnes qui sont dans l'hésitation, qui se demandent si oui ou non elles vont entrer en solidarité, notamment avec des personnes sans papier. Et là, ça a des effets d'intimidation très clairs. Et d'ailleurs, ça a été très bien dit comme tel, notamment par les avocats qui ont défendu les personnes accusées dans ce procès. C'est que ce procès, c'était un procès pour l'exemple, très clairement, et ça participait. C'était un autre élément, finalement, de la politique de répression à l'égard de la migration, dans la mesure où, bien sûr, que les solidaires, à la fois, ils sont dans une position critique et ils limitent aussi les effets de violence de ces politiques extrêmement répressives. Nous, quand on a monté le collectif Migration 59, qui fait de l'hébergement citoyen pour les personnes en situation de migration qui sont bloquées à la frontière à Calais, et ce collectif, il existe dans toute la région Nord-Pas-de-Calais, région des Hauts-de-France, une des premières questions que les gens nous posaient par rapport à l'accueil citoyen, c'était « Est-ce que c'est légal ?» Et c'était pas par besoin de connaissances théoriques du droit qui posait cette question, c'était par peur. C'est-à-dire, est-ce que c'est légal ? Parce qu'on n'a pas envie de se mettre du mauvais côté du droit et de faire l'objet d'une répression. Donc, c'est quand même quelque chose d'important. Jusqu'à présent, accueillir des personnes migrantes, c'est légal, effectivement. C'est légal, c'est très bien inscrit dans le droit. Mais pour autant, ces procès, ou le procès de Cédric Héroux, par exemple, que vous évoquiez, ils ont un impact médiatique très fort et ils participent de la construction de cette peur. Et ça fait partie des outils pour détricoter la solidarité. Et moi, je suis toujours très impressionnée par le désir de solidarité des gens. C'est-à-dire que malgré tout, malgré ces procédés d'intimidation, je rencontre énormément de gens partout en France qui me disent « Mais moi, j'ai envie de faire quelque chose. J'ai envie d'être solidaire des personnes migrantes ou des personnes dans ma rue, du peuple de Palestine depuis le 7 octobre. Voilà, les personnes ont envie d'agir. Il y a vraiment un élan de solidarité et je crois que ça parle beaucoup aux gens.
2: Pour les personnes qui s'interrogent sur les risques d'être solidaires, est-ce que vous pouvez rappeler le cadre légal ?
3: Alors, on a le droit d'aider des personnes sans papier pour tout ce qui est hébergement, nourriture, leur donner des médicaments, les transporter aussi dans les limites du territoire. Ce qu'on n'a pas le droit de faire, c'est de les emmener pour passer une frontière. Ça c'est effectivement illégal, mais à l'intérieur du territoire français, on peut effectivement être dans une forme d'aide ou d'entraide au nom de ce qu'on appelle dans le droit les motifs humanitaires en fait. C'est-à-dire si ces personnes vivent dans des conditions indignes, et c'est effectivement le cas, d'ailleurs la défenseuse des droits Claire Hédon l'a très bien montré, eh bien on peut, on est légitime à le faire. Il n'y a aucun problème là-dessus. Après, ce qui est intéressant, c'est qu'il y a aussi beaucoup d'associations qui peuvent faire le lien avec les personnes qui sont en détresse et qui peuvent aider à la canalisation de l'élan de solidarité. Après, moi, ce qui m'a intéressée, c'est des situations tout à fait étonnantes. C'est par exemple quand un arrêté municipal est pris à Calais qui interdit une distribution de nourriture et d'eau dans le centre-ville. C'est inédit en fait. Quand des bénévoles qui viennent donner un petit déjeuner à des personnes qui sont dans le dénuement se retrouvent verbalisés dans les rues de Calais, là effectivement il y a un problème. Et alors bien sûr ces arrêtés ils finissent par être cassés en justice.
2: Mais ça prend du temps.
3: Et donc en attendant ça fait beaucoup de mal. Et là je pense qu'il faut vraiment réfléchir collectivement à ces faits-là. Quoi.
2: En tant que philosophe de terrain, quels sont les objectifs que vous portez avec cet ouvrage ?
3: Je n'ai pas écrit pour ce texte un texte purement académique qui s'adresserait à des universitaires. C'est vraiment un ouvrage qui est assez court, qui voudrait être un outil pour les personnes qui sont animées par un désir de solidarité. Et ça leur permet d'être très au clair sur quelles sont les formes de solidarité, qu'est-ce qui n'en relève pas. Donc de lever la confusion, d'être très au clair et d'avoir des outils, mais aussi des arguments pour pouvoir défendre leurs pratiques solidaires, pour pouvoir les construire et les construire sans craindre d'être menacés par de la répression.
2: Vous venez d'entendre l'interview de la philosophe de terrain Sophie Gigot dans une interview réalisée le jeudi 7 mai 2026 à l'occasion de la parution de son dernier ouvrage « La solidarité n'est pas un crime ». Une interview durant laquelle Sophie Gigot est revenue sur la manière dont l'hospitalité semble parfois devenir un acte de dissidence et où la répression de la solidarité interroge le sens profond de nos valeurs démocratiques. Cette interview a été réalisée par Pierre pour Micro Rebelle.
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2: Bonjour, je m'appelle Philippa et mon surnom c'est Pipa.
3: Aujourd'hui, à l'ESAT des Papillons Blancs de Marcq-en-Barœul, établissement et service d'accompagnement par le travail, nous sommes entrés dans les locaux. Ici, des travailleurs âgés entre 20 et 65 ans, en situation de déficience intellectuelle légère et moyenne, y travaillent. Divisé en plusieurs ateliers, l'ambiance y est chaleureuse, mais aussi sérieuse.
2: Je suis rentrée ici en 2011, le 7 mars. Ça va, des fois il y a l'ambiance, des fois il y a un peu... Sinon ça va.
4: Ça se dispute un peu des fois?
2: De temps en temps, mais ça va. C'est très très rare. On a deux moniteurs. Monitrice Catherine et Jean-Jacques.
4: Et alors, vous êtes là toute la semaine?
2: Oui, du lundi au vendredi.

0: Voilà, c'est toute une gestion dans un premier temps avant qu'on se mette au travail. Et ensuite, on passe les relais à nos collègues de l'accompagnement s'il y a des problèmes ou des soucis.
1: Combien de travailleurs il y a actuellement en ce moment?
0: Sur le site de Marcq-en-Barœul, on a à peu près 110 personnes réparties sur les trois ateliers.
1: Vous parliez des clients, oui, aussi. Vous avez qui comme client? Ça tourne aussi?
0: Oui, on a pas mal de clients, hein, un panel assez large. Je suis pour ne pas les citer, ben, les plus gros clients, c'est le Roi Merlin. On a Carambar Luthier. On a Westaflex, société sur Roubaix qui fabrique des pièces automobiles. On a la société Javelot sur Marcq-en-Barœul.
2: Alors moi je m'appelle Nicolas Catry, je suis moniteur d'atelier à l'ESA du Recueil depuis 2017 et je m'occupe de l'atelier conditionnement 1, donc l'atelier où on travaille pour le client Javelot.
3: Bonjour, je m'appelle Corentin et je travaille pour l'atelier Javelot aussi. Et c'est moi qui forme aussi les personnes qui travaillent avec moi dans mon groupe.
1: Est-ce que vous pouvez un peu me parler de cet atelier, en quoi ça consiste, quelles sont les missions?
3: C'est un travail qui sert pour les clients, les agriculteurs. C'est des sondes qui servent à mesurer la température de l'humidité et du grain qui récolte l'été dans les champs.
2: En fait, donc c'est les produits qu'on construit et qu'on contrôle ici, en fait, pour but de mesurer et de contrôler les différentes variables de conservation du grain après récolte, en fait. Donc, les produits qu'on construit servent notamment, comme Corentin le disait, à contrôler la température, le taux d'humidité et le taux de gaz dans les silos à grains, pour permettre d'avoir une meilleure conservation du grain à partir du moment où le grain est récolté et mis en silo.
1: Alors, vous parliez, vous, que vous formiez les nouveaux arrivants. Comment est-ce que vous les formez? En quoi il faut les former?
3: Sachant faire un peu toutes les tâches qu'on fait dans notre atelier. Donc, on leur apprend les différents travaux qu'on fait sur Javelot. Travailler sur ordinateur, du montage, poser les étiquettes qu'on doit poser pour les clients.
2: Alors, on a des personnes qui sont attitrées. On va compter, ce sont 5 ou 6 des personnes attitrées qui vont vraiment être sur le cœur, le noyau dur de l'équipe Javelot. Et après, on va avoir des personnes qui vont faire un peu tout ce qui va être travail annexe, qui va être en amont, en préparation du montage et du contrôle qualité des produits. Et là, ça peut être entre 5 ou 10 personnes en plus. Découpage de tubes, montage de cartes ou des choses comme ça. Ça occupe à temps plein 5 ou 6 personnes. Et en grosse période d'activité, on va monter jusqu'à 10 à 15.
1: Les grosses périodes d'activité, c'est à quel moment de l'année à peu près?
2: C'est en ce moment. Période de récolte, on va être sur le mois du mois de février, mars, généralement jusqu'au mois de juillet, août. Et la période un peu plus calme, ça va être la période automne-hiver. Voilà, à partir du mois de septembre, ça, l'activité se réduit un petit peu. Et plutôt que là, on l'a à l'heure actuelle, donc en période de grosses productions, on va faire beaucoup d'envois chez le client. Et dans les périodes un peu plus creuses, on va faire beaucoup de préparation de stock.
1: Vous en envoyez combien par Alors, je ne sais pas si on le compte par mois ou par période.
2: Alors, encore une fois, voilà, ça va dépendre de la période. Là, par exemple, sur le mois, on va être amené à envoyer entre 1500 et 2000 produits. On est sur 500 pièces semaine à peu près. On a, comme je vous disais, en période creuse, on va venir réalimenter le stock qui va se vider au fur et à mesure des grosses périodes. Et après, voilà, ça va être un cycle comme ça où on va vider le stock, le re-remplir, le revider, le re-remplir.
4: Je m'appelle Boudin Abderrezak et je suis en ESAT depuis le 11 avril 2016. Et je fais du conditionnement alimentaire. Et il y a toute une chaîne, en fait, à organiser. Toute une organisation, la traçabilité, pour ça part chez le client, en fait.
1: Et alors, vous êtes toujours en salle blanche ou vous bougez d'atelier, vous pouvez aller à d'autres?
4: Ils nous proposent aussi par d'autres professionnels. On a des référents qui s'occupent de nous et qui nous proposent des prestations en extérieur.
5: Certains d'entre eux, des volontaires, se sont formés pour pouvoir gérer le bureau de poste ouvert depuis le mois de janvier.
6: Je m'appelle Anouar. À la poste, on reçoit des colis des gens, on leur donne leurs colis, on fait des lettres précommandées, les lettres R1, R2 aussi, je crois.

0: On fait aussi l'Espagne aussi.
1: Et moi, je suis Romuald, je suis moniteur d'atelier à l'ISA du Recueil depuis 3 ans. Et donc, je travaille avec Anouar sur la salle blanche en conditionnement alimentaire. Et je suis aussi sur la poste. Le moniteur qui est en charge de la poste, et c'est moi qui organise toutes les rotations d'effectifs dans la poste et qui est préparé tous les modes opératoires, etc., etc.
2: À quelle fréquence vous y travaillez? Combien de fois par semaine, par exemple?
0: C'est le planning, en fait. Le moniteur nous donne le planning et après, ça nous voir quand...
1: En fait, on a 5 travailleurs qui sont formés à la poste. Et donc, du coup, c'est une journée par semaine.
2: Donc, dans les rôles, qu'est-ce qui est différent des autres ateliers qu'il peut y avoir à la poste?
1: Il y a de l'ouverture vers l'extérieur. La différence majeure, elle est là quand même. On fait face au public, on fait face aux gens, à leur mécontentement parfois. Il faut savoir gérer, il faut savoir rassurer les personnes qu'on accompagne. Dans ce genre de situation, ça nous est arrivé il n'y a pas très longtemps, une personne mécontente qui m'a mal parlé, qui m'a presque menacé. La personne accompagnée était choquée. Pourtant, il faut rester calme. Il y a quand même une différence majeure. Hein, où là, on est dans le cocon, la salle blanche, le cocon, des personnes qui peuvent venir nous... Personne de l'extérieur qui peut venir nous embêter. Et la poste où on fait face à des clients qui viennent chercher un colis qui n'est pas là ou qui viennent déposer un courrier qui n'est pas suffisamment affranchi, peu importe, et qui peuvent être mécontents parfois.
0: Donc, au niveau sans nom, les colis sont parfois arrivés, comme c'est déjà mal.
2: Qu'est-ce que ça peut apporter aussi? Parce que c'est quand même, ça amène son lot de difficultés, mais ça amène aussi l'ouverture sur plein d'aspects.
1: Ce qui est génial, c'est que ça montre le handicap. Ça permet aussi de ne pas avoir peur du handicap pour les personnes qui viennent ici. Et ça permet aussi à nos travailleurs de prendre confiance en leurs capacités et en leurs possibilités. Et pourquoi pas, à force d'aller un jour aller travailler à l'extérieur. Et le but, c'est ça, hein, c'est de les emmener.
2: Les gens, est-ce qu'ils sont curieux? Est-ce qu'ils veulent en savoir plus? Est-ce qu'ils veulent visiter? Est-ce qu'ils posent des questions? Ou comment ça se passe?
1: Beaucoup sont sympathiques. Beaucoup sont empathiques aussi. Les personnes qui viennent sont quand même assez sensibilisées, sensibles à ce qu'on fait.
0: Ouais, ils demandent le boulot qu'on fait, les métiers, de quoi.
2: Ils posent des questions.
0: Beaucoup de questions.
1: Ils félicitent aussi beaucoup.
0: Ouais, c'est
1: souvent,
0: ça. Ouais,
1: souvent, ils sont félicités.
2: Et ça donne confiance, justement.
0: Ça donne un peu de confiance.
2: Il y aurait, en plus de, parce qu'il y a donc le projet de la Poste, est-ce qu'il y a d'autres projets un peu similaires qui peuvent être attendus ou qui peuvent se créer aussi
1: Aujourd'hui, ici, dans les ZAD, je ne pense pas forcément. Oui. Par contre... On a des travailleurs qui vont en entreprise, en autonomie parfois, et ça c'est bien aussi. Cette semaine, on a des personnes qui sont dans une entreprise qui n'est pas très loin, qui fait de la filature. Et donc tout ça aussi, ça permet d'avoir de l'inclusion, ça permet de rassurer les travailleurs sur leurs capacités, ça permet aux gens extérieurs de prendre conscience du handicap et de ne pas en avoir peur, parce que souvent le handicap ça fait peur, surtout quand il est mental. On a une chargée d'insertion qui n'est pas là aujourd'hui, qui est en formation, mais qui s'occupe de placer des travailleurs dans des entreprises.
3: Nous étions dans les locaux de l'ESAT, le recueil de Roubaix-Tourcoing, situé à Marc-en-Barœul. Pour plus d'informations sur l'association, rendez-vous sur le site Les Papillons Blancs Roubaix-Tourcoing. Un reportage réalisé par Chloé Lagnès pour RPL Radio.
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1: C'est Info Club Sandwich. Salut tout le monde, nous sommes le lundi 25 mai 2026. Vous écoutez Info Club Sandwich, votre émission d'actualité locale associative préférée. Disponible sur le 87.7 FM, sur radiocampusamiens.fr et sur le DAB+. Je suis Sonia et je vais animer l'émission d'aujourd'hui. La bonne nouvelle de la journée, c'est férié, donc on peut dormir. Voilà, c'est tout. Pour l'interview du jour, j'ai été à la rencontre du président de l'association Au cœur de l'humain. En deuxième partie d'émission, Lina nous présente les actualités du jour. Et à l'occasion du Festival de Cannes, Mathéo, un de nos bénévoles, nous a fait une chronique. Et enfin, à l'occasion du week-end de Saint-Leu, à la fin de l'Info Club Sandwich, et ça sera le cas pendant toute la semaine, vous retrouverez l'émission La Semaine de Saint-Leu, petit jeu de mots, avec plusieurs interviews. Donc n'éteignez pas votre radio après la musique. Mais d'abord, on commence avec l'interview. Je suis avec Abed Enouni, président de l'association Au cœur de l'humain. Bonjour Abed.
2: Bonjour Sonia.
1: Alors tu es

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Et bienvenue pour ce nouvel épisode de l'art de la Dolce Vita décryptée. Aujourd'hui, on s'intéresse à un film qui bouscule l'idée du pouvoir, de la responsabilité et même, d'une certaine manière, de la Dolce Vita. Pas à travers des fêtes, ou des fêtes romaines plus précisément, mais à travers le silence qu'impose le fait de prendre de grandes décisions. Aujourd'hui, je souhaite vous parler du film La Grazia, le nouveau film de Paolo Sorrentino qui sort en France ce mois-ci. La Grazia raconte les derniers mois au pouvoir de Mariano De Santis, président de la République italienne fictif, un juriste inflexible, profondément catholique, surnommé béton armé pour sa droiture et sa prudence au vu des nombreuses décisions à prendre. Alors qu'il approche de la fin de son mandat, il est confronté à des choix lourds qui imposent de nombreuses conséquences. Accorder la grâce présidentielle à deux personnes ayant tué leur partenaire dans des circonstances particulières et décider s'il doit signer une loi légalisant l'euthanasie. Un débat social et moral fort en Italie. Mais La Grazia n'est pas un thriller politique. C'est d'abord une étude intime d'un homme aux prises avec ses doutes, ses souvenirs et ses responsabilités. La grâce se présente à la fois comme un mot et comme une idée. Le titre n'est pas anodin. En italien, grazia signifie à la fois grâce, cette qualité difficile à définir, où beauté, bonté et humanité se rejoignent, et la clémence accordée par un chef d'État. Pour Sorrentino, ce film est une méditation sur la politique comme acte d'amour, amour pour le pays, pour la justice, pour

0: le foyer de l'avenir, ça s'est passé comme tel. J'ai été contacté par un travailleur social qui m'a dit voilà, ce serait intéressant qu'on puisse investir votre jardin. En contrepartie, ben, l'association peut aussi donner un coup de main au niveau du foyer, sur le plan artistique, sur le plan... voilà. Il y a aussi des gens qui sont... Il y a plein de gens qui gravitent autour de l'asso, des graffeurs, des street artistes, enfin voilà, des sportifs, etc. Et on essaie de créer cet effet boule de neige pour le bien de tout le monde. Je ne sais pas si j'ai répondu à ta question sur le côté... en fait, voilà, c'est nous-mêmes aussi qui interpellons des gens, des structures éducatives, voilà, pour leur proposer le jardin, qui est un outil d'insertion très intéressant. Et puis eux ensuite ils peuvent intégrer, en plus on travaille sur des plannings, etc., de présence, voilà.
1: Ok, et pour en faire un jardin artistique ?
0: Pour en faire un jardin artistique, c'est la même chose. Moi j'ai un réseau assez intéressant de prestataires artistiques, etc., des profs de théâtre, des sophrologues, des graffeurs, des peintres, etc. Du coup c'est essayer de trouver une harmonie pour mettre en place là-bas des ateliers avec des publics, après on va trouver comment les uns et les autres puissent trouver un intérêt autour de tout cela.
1: Et vous allez faire quoi des récoltes du jardin ?
0: Alors les récoltes en général, par exemple, hein, ce qu'on a mis en place avec le foyer de l'avenir, c'est qu'ils vont récolter et ils vont semer, ça va voilà, entretenir, ils vont récolter et pourront faire des ateliers cuisine au sein de leur structure. Et ça, c'est là que la finalité est vachement intéressante. Comme ça, on peut parler de produits qui vont aller voilà, depuis la... De la semence à la récolte et jusqu'à la bouche des personnes.
1: Donc c'est pour faire des ateliers cuisine ?
0: C'est ça. Ils vont confectionner des ateliers cuisine au sein des structures, et puis des repas, et voilà. Après, autour de ça, on peut mettre plein de choses en place. Hein. Des ateliers discussion avec des thématiques précises. Enfin, c'est tellement... Il y a tellement de choses à faire. Que, en fait, voilà, c'est sur le plan humain, c'est le plan humain qui est le plus difficile, c'est-à-dire qu'il faut mobiliser des gens. Le reste après, les idées, tout ça, c'est assez facile à mettre en place.
1: Et il y a quelle structure, par exemple ?
0: Bon, on a déjà travaillé avec le foyer de Lilo, là on va travailler avec le foyer de l'avenir, on a eu des partenaires comme le relais social, on a eu aussi des partenaires au niveau du CCAS de la ville d'Amiens, voilà, du coup, c'est... Et j'oublie aussi Unicité, l'association Unicité aussi, qui est intervenue au sein du jardin, donc voilà.
1: Je reviens au Maroc, tu m'avais dit que c'était que vous en faisiez plus. Est-ce qu'à l'avenir, vous aimeriez en refaire, donc ?
0: À l'avenir, bien sûr. Et si on recrée une mobilisation de jeunes, j'ai eu des jeunes à un moment donné qui m'ont dit « oui, je voudrais bien faire des maraudes », donc on a essayé de faire en sorte qu'ils puissent faire les maraudes. Mais faire les maraudes, c'est pas seulement aller distribuer à manger aux personnes dans la rue, c'est aussi de les organiser. Il faut les préparer, les organiser, demander les dons. Et c'est ça le travail qui prend le plus d'énergie. Parce qu'en fait, aller distribuer, bon, c'est ce qui reste... c'est vrai que c'est la finalité, mais c'est assez facile en soi à faire.
1: Et qu'est-ce qu'il manque du coup pour mettre en place les maraudes ?
0: Une vraie mobilisation, une dynamique avec des bénévoles en fait.
1: Et donc là, l'association elle existe depuis 2018. Quelle évolution t'as vu ?
0: Bah écoute Sonia, j'ai vu une évolution comme une stagnation. Du coup, c'est très... entre-temps, il y a eu la crise Covid. Donc là, on n'a rien fait. Bref, mais j'ai vu des moments intenses de en termes organisationnels, avec des repas qu'on a organisés conviviaux avec des résidents. On a organisé un repas de Noël. Voilà, on a offert un repas de Noël aussi à d'autres résidents. Voilà. Après, parfois, il y a un petit laps de temps où il n'y a rien du tout parce qu'on s'essouffle et tout ça. Enfin, voilà. Mais l'association est, en tout cas, est toujours active. Et voilà, comme j'ai dit tout à l'heure, on faisait beaucoup de choses comme ça, tranquillement, sans qu'on l'exprime forcément dans les médias ou dans un papier, sur un papier.
1: Comment tu voudrais que l'association évolue ?
0: Eh ben, la transition, elle est bien faite pour, voilà, pour ce que je vais dire qu'à l'avenir, en fait, ce qu'on voudrait, c'est que le jardin prenne vraiment un élan et devienne un réel jardin solidaire et d'insertion et aussi artistique. Et qu'il y ait beaucoup de groupes, quelles que soient les structures, parce que il faut savoir que l'association au cœur de l'humain a vocation à accepter et à travailler avec tous les humains. Du coup, on parle plus rien, on parle plus de couleur, ni de religion, ni d'orientation sexuelle, etc. Voilà, ça c'est vraiment

0: on laisse d'autres personnes mettre en place ou organiser des débats sur ces thématiques. Nous, c'est voilà, tant que t'es, voilà, c'est l'humain d'abord avant tout. C'est l'humain au premier et le reste après. Du coup, on voudrait que ça évolue, qu'il y ait plein de gens qui puissent, comment dirais-je, qui puissent investir ce jardin et qu'il s'y passe aussi plein de choses sur le plan artistique, sur voilà, les rencontres, etc. C'est ça que je voudrais, vraiment que le jardin, et le jardin qui s'appelle Jardin au cœur de l'humain, prenne bien son sens.
1: Et donc, ce serait principalement des activités autour du jardin et des maraudes, ou t'aimerais qu'il y ait autre chose en plus?
0: Non, toutes les activités, tous les projets qui peuvent lier les humains les uns entre eux sont les bienvenus. Donc c'est très large, hein. C'est vraiment très très très large. On avait aussi l'idée d'envoyer du matériel sportif en Afrique. Voilà, sur des, peu importe, puis c'est pareil, s'il y a des gens qui ont des projets sur le plan humanitaire, tout, peuvent aussi nous solliciter. Comment on met ça en place, comment on peut organiser des choses pour se faire, c'est tout ça. En fait, toutes les idées sont les bienvenues du moment qu'elles puissent aider quelqu'un.
1: Et où est-ce qu'on peut voir, où est-ce qu'on peut suivre l'association Au cœur de l'humain?
0: Nous avons, on a un site Facebook, voilà, il faut taper Asso Au cœur de l'humain. Du coup, notre sigle, il est assez, voilà, c'est un arrobase en rouge en forme de cœur. Voilà, il est assez reconnaissable. Sinon, j'ai laissé tout à l'heure mon numéro, on peut me contacter, et puis voilà, ensuite on se rencontre tout simplement, et puis on discute.
1: D'accord, merci beaucoup Abed d'avoir pris le temps de répondre à mes questions.
0: Merci Sonia de m'avoir invité, c'est la première fois que je parle comme ça sur Radio Campus, que j'aime beaucoup cette radio. Merci à toi.

0: Vous êtes toujours sur Radio Campus Amiens et on vient d'écouter Lucy in the Sky with Diamonds d'Arcor Zem. Et maintenant, on écoute Lina pour les actualités du jour.
1: Pour l'agenda culturel du jour, je vous propose quelques événements, concerts et spectacles à ne pas manquer à Amiens. Compagnie Grand Gival propose avec Plock une performance immersive et ludique inspirée de Jackson Pollock au cœur d'un dispositif mêlant art visuel, critique et son. Le public équipé de combinaisons de protection participe à une expérience sensorielle où peinture, mouvement et créativité se rencontrent pour explorer l'inspiration, la liberté et le plaisir de créer. Du 27 jusqu'au 29 mai, à la Maison de la Culture d'Amiens, un spectacle de 55 minutes accessible dès 4 ans avec des tarifs entre 5 à 15 euros. Linton, Choru et Orchestra présentent un concert de musique classique à l'église Saint-Jacques d'Amiens le jeudi 28 mai 2026 à 20h. Parmi le programme des ouvres, on a les ouvres de Ludwig van Beethoven, César Franck, Gabriel Fauré, un concert à ne pas rater avec une entrée libre. Le Festival des Identités qui a déjà commencé le 26 mai jusqu'au 30 mai à Amiens, un événement consacré à la citoyenneté, au vivre ensemble et à l'expression des jeunes à travers des activités sportives, culturelles et éducatives. Le festival propose un concours d'éloquence, rencontres littéraires, concerts et animations festives. Le temps fort du samedi mettra à l'honneur un village associatif multiculturel, un grand jeu de pistes familiales et le spectaculaire Carnaval du Monde avec parade, musique, danse et performance venues des quatre coins du monde. Ce samedi 30 mai, le Cirque Jules Verne organise une visite guidée à deux voies, l'occasion de découvrir le monde du cirque autrement que tant que spectateur et spectatrice. Le tarif adulte est à 5 euros et le tarif adulte réduit est à 4 euros. C'est conseillé de réserver. Pour plus d'informations, vous pouvez contacter le 03 22 22 58 90.
0: Merci Lina pour les actualités. Et maintenant, on écoute la chronique de Mathéo.
2: Je suis au Festival de Cannes pendant 4 jours, alors laisse-moi t'embarquer dans les films de la compétition officielle. Aujourd'hui, j'ai encore vu 3 films. Le premier, c'est Chip in the Box, un film de science-fiction de la légende japonaise Koreeda, vous connaissez peut-être pour L'Innocence ou Nobody Knows. Aujourd'hui, il est de retour pour nous raconter la vie d'un couple qui a perdu son enfant, et pour tenter de reconstruire leur famille, ils s'achètent un robot humanoïde qui ressemble physiquement en tout point à leur enfant décédé. Donc le film pose évidemment plein de questions. Est-ce qu'on peut remplacer l'homme par la machine? Est-ce que la machine peut faire preuve d'humanité? Etc, etc. Malheureusement, le film il est vraiment très convenu dans ses propos. Ça fait des décennies que ces thématiques elles sont abordées au cinéma. Et là, le film apporte aucune nouveauté au discours. C'est typiquement le genre de discours que tenait Blade Runner il y a 40 ans. Donc je suis un petit peu déçu parce qu'avec le développement de l'intelligence artificielle, je pensais qu'un aussi grand cinéaste que Koreeda aller apporter un nouveau point de vue sur le rapport de l'homme à la technologie. Mais il n'y a rien de tout ça. Au final, ça ressemble beaucoup à un exercice de style où il essaye de faire de la SF avec de l'esthétique la plus réaliste possible, la plus minimaliste et épurée possible. Et pour le coup, c'est très réussi, mais à mon sens, ça suffit pas à masquer la pauvreté du récit. En ressortant, je me suis dit que ça ressemblait vraiment à une pâle copie de Intelligence Artificielle de Spielberg. Le deuxième film que j'ai vu, c'est Garance de Jeanne Herry, à qui on doit notamment Je verrai toujours vos visages, qui traitait de la justice restaurative. Cette fois-ci, dans Garance, elle continue sur sa lancée, elle aborde de nouveau une thématique de santé publique. C'est un film qui raconte l'histoire d'une comédienne qui est interprétée par Adèle Exarchopoulos, qui est addict à l'alcool et qui sombre dans un enfer qui la détruit petit à petit. Tout comme dans Je verrai toujours vos visages, je trouve que le film est vraiment super bien écrit parce qu'elle arrive toujours à aborder des sujets complexes de façon hyper progressiste. Ici, le film, il rejette toute forme de pensée libérale où Garance serait l'unique responsable de son alcoolisme. Non, à la place, elle adopte une position qui est très déculpabilisante envers son personnage qui est toujours dépeinte comme une victime de son alcoolisme et non comme une responsable. Sans rentrer dans les détails pour pas spoiler, mais par exemple, le film aborde les conséquences du confinement pour les personnes alcooliques. Et ça, c'est un angle qu'on n'a jamais vraiment abordé au cinéma et même jamais évoqué dans le débat public. Après, le film n'est pas exempt de tout défaut. Personnellement, je trouve que la mise en scène de Jeanne Herry est très académique. Elle utilise beaucoup la caméra épaule et les plans à fleur de peau pour créer un sentiment d'immersion. Alors ça marche très bien, c'est efficace, mais c'est assez redondant. Ça fait deux films qu'elle utilise ces procédés-là. Au bout d'un moment, c'est un petit peu lassant. Mais bon, à une heure où les lobbies de l'alcool sont vraiment surpuissants, on peut que saluer ce genre de proposition. Et la performance d'Adèle Exarchopoulos est vraiment très bonne. Je mettrais peut-être une petite pièce sur elle pour le prix de l'interprétation féminine. Et enfin, le troisième film de la journée, c'était Paper Tiger de James Gray, une légende du cinéma d'auteur américain à qui on doit notamment Ad Astra ou La Nuit nous appartient. Et là, il revient en compétition à Cannes pour nous raconter l'histoire de deux frères qui montent un business en collaboration avec la mafia russe. Et le tout avec un casting 5 étoiles, Adam Driver, Scarlett Johansson, Miles Teller. Et sur celui-là, j'ai peut-être me faire des ennemis, mais pour moi, c'est pas loin d'être son meilleur film. Alors, il n'y a pas grand-chose de neuf à l'horizon, c'est vrai. Il revient sur des lieux communs de son cinéma, sur des thématiques qu'il a déjà abordées. Ça parle des années 80, New York, des relations familiales, la pénétration de la criminalité dans un foyer. Mais cette fois-ci, je trouve que c'est la fois où il arrive le mieux à articuler ses thématiques dans son récit, parce qu'il assume enfin de plonger à pieds joints dans le film de mafia. On n'est plus dans un entre-deux qui, à titre personnel, me dérangeait entre le drame et le film de mafieux. Là, on est complètement dans le film de mafia. Et le fait d'assumer de faire un film presque scorsésien, au final, ça lui permet de matérialiser ses thématiques de façon beaucoup plus claire. Quand je parlais tout à l'heure de pénétration de la criminalité dans le foyer, bah là on a littéralement une scène frontale où des mafieux russes rentrent par effraction la nuit chez le personnage. Et avec ses talents de mise en scène, ça donne une scène d'une tension qui est invivable et qu'on n'avait vraiment jamais vue dans son cinéma. Donc ouais, pour moi, très très grosse réussite ce Paper Tiger, en course évidemment pour la Palme d'Or.
0: Merci Mathéo pour cette chronique. Ce n'est pas encore la fin de votre Info Club Sandwich. Avant d'écouter l'émission La Semaine de Saint-Leu, on écoute I Said de Carré Court.

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5: Bienvenue dans la semaine de Saint-Leu, notre émission entièrement dédiée au week-end, mais pas n'importe lequel, celui de Saint-Leu, bien sûr. Vous êtes sur Radio Campus Amiens. Cette émission a été réalisée en partenariat avec la Maison du Théâtre d'Amiens. Pour la première émission de la semaine, nous allons retracer un peu l'histoire du banquet de Saint-Leu. Mais avant tout ça, j'ai pu interroger le nouveau directeur de la Maison du Théâtre d'Amiens afin de connaître ses ambitions pour la structure. Nous avons aussi pu discuter du programme du week-end. Bonjour Licinio D'Acosta, merci d'être avec nous. C'est votre première interview en tant que directeur de la Maison du Théâtre pour notre média. Donc on va parler du week-end de Saint-Leu, mais aussi un petit peu de vos perspectives pour la MTA, la Maison du Théâtre d'Amiens. Bonjour.
8: Bonjour.
5: Est-ce que vous pouvez commencer tout simplement par présenter en quelques mots l'esprit et aussi les temps forts de cette édition 2026 du week-end de Saint-Leu?
8: Alors l'esprit évidemment me précède, c'est Jean-Louis Estany qui a installé cet événement, mais il y a 10 ans, c'est les 10 ans du week-end de Saint-Leu, du banquet de Saint-Leu, vous l'appelez comme vous voulez, enfin il y a eu plusieurs dénominations, beaucoup l'appellent encore beaucoup le banquet. Voilà, donc l'idée, alors j'espère ne pas le trahir, mais en tout cas c'est l'idée qui est perpétuée, c'est de pouvoir offrir à ce quartier-là un événement important auquel ils participent, c'est-à-dire que c'est un événement pour les habitants du quartier de Saint-Leu, alors pas que, mais essentiellement, ils sont prioritaires pour le quartier, les habitants du quartier de Saint-Leu et avec les habitants du quartier de Saint-Leu, puisque c'est la particularité. Alors, un peu moins cette année pour des raisons circonstancielles, puisqu'effectivement il y a eu un changement de direction avec une absence de direction pendant plusieurs mois. Donc ça a été construit de façon un peu différente, avec un peu moins de participation des habitants, mais il y en a quand même. Ça a été aussi construit à plusieurs mains, parce que précisément c'est mon prédécesseur Jérôme Salé qui a installé les bases de cette programmation. Ensuite moi, en arrivant, parce que je n'ai pas encore vécu l'événement, justement c'est nouveau pour moi, il m'a semblé important qu'il soit justement pensé donc par des acteurs de ce territoire-là. Et donc j'ai proposé au Tas de Sable, donc le Centre National de la Marionnette, de contribuer à cette programmation. D'une part parce que évidemment ils connaissent mieux ce territoire, aussi parce qu'on parle de marionnette et qu'on parle d'un art qui est perçu comme étant plus accessible, plus populaire. En tout cas, voilà, je me suis dit ça peut parler à toutes les générations. Donc j'ai invité à penser une programmation autour de cet axe-là, mais pas que. Et cette programmation, elle est un peu sous le signe de quelque part de la relation, et alors, parce qu'il y a une relation normale entre des individus qui ont co-programmé volontairement ou involontairement cet événement-là. Donc un lien qui se tisse, et c'est aussi l'axe qu'a pris, elles en parleront mieux que moi, mais qu'a pris aussi le Tas de Sable, qui comme moi se trouve très préoccupé par la relation de l'humain à la nature. Enfin d'ailleurs, il faudrait qu'on pense ça comme un tout et non pas comme une dissociation des deux, mais voilà. Et on se rejoint beaucoup sur cette approche, et qu'elles ont fait aussi des propositions, la création de Marie va dans ce sens-là, qui évoque ça. Donc ça va être un événement, je le vois un peu comme un festival, qui va convier beaucoup d'animaux, de créatures étranges, des fausses, des vraies, on verra, en papier, en bois, mais il va y avoir un axe assez fort autour d'une ménagerie comme ça, assez hétéroclite.
5: Vous l'avez évoqué, c'est un événement qui a été co-construit, et vous avez vous-même apporté des choses. Est-ce que vous pouvez nous dire un peu ce que vous avez apporté en arrivant récemment à la MTA?
8: Alors, je l'apportais plutôt en conclusion, c'est-à-dire que le socle, ça a été effectivement les 3 propositions posées par Jérôme, qui étaient 2 projets participatifs, un qui maintenant est bouclé, qu'on pourra découvrir dans le cadre du week-end de Saint-Leu, qui est Brodé la ville, un projet d'Edith Amselem, qui est une brodure dans la ville, des phrases brodées par les habitants, choisies, brodées par les habitants, et l'équipe du théâtre aussi, quand même, qui a contribué, dans la ville, qu'on pourra découvrir. C'est lui qui avait donc fait l'invitation au spectacle Loiseau, à Marie-Gaudefroy et sa compagnie pour présenter ce spectacle-là et donc danser ma ville, un projet que l'on mène avec le Safran et avec la Maison de la Culture d'Amiens aussi. Et donc le Tas de Sable a complété la programmation, il manquait juste quelques moments pour faire lien là aussi, notamment la fin qui se terminait initialement au parc Saint-Pierre. J'ai voulu qu'on ramène les habitants, les publics vers le centre de Saint-Leu, donc il y aura une fanfare qui va ramener le public vers nous, vers le théâtre sur la place de l'église, juste devant le théâtre, et aussi d'ouvrir avec un partenaire aussi de longue date avec qui il y a eu déjà différents projets, l'école de musique du quartier, Musique en Herbe, qui va participer avec deux groupes d'élèves, je ne sais pas si c'est exactement comme ça qu'on dit, qui vont animer notamment la première soirée, celle du vendredi soir du 29, qui vient aussi prolonger la fête des voisins qui aura lieu à ce moment-là, qu'on a intégré dans le temps fort du week-end de Saint-Leu. Voilà, donc je suis intervenu sur des liens, on va dire.
5: Et si vous deviez recommander un spectacle, par exemple, lequel ou lesquels, on peut les évoquer, choisirez-vous ?
8: Mais non, tous. Venez, installez-vous, prenez une tente si vous n'habitez pas le quartier. Ramenez des sandwichs et passez trois jours avec nous. Peut-être, évidemment, on a envie de tout recommander. Peut-être dire la nature, des projets. Il y aura des projets participatifs, justement, qui inviteront les habitants. Alors, il y en a déjà eu en amont, des choses qui seront montrées pendant le week-end, mais il y a des choses aussi qui ont lieu pendant le week-end. Et donc j'invite vraiment les habitants à venir participer à ces projets ou à vivre ces expériences-là, notamment en atelier avec Marie et Gauthier, un collectif d'Amiennois, très connu notamment des publics de la briqueterie, qui propose une expérience d'observation du paysage, qui s'appelle Prendre Place, avec des objets assez insolites de regard et de dessin. J'en dis pas plus, ça vaut vraiment le coup de venir dessiner le paysage à partir d'un regard particulier. Il va y avoir aussi un atelier de marionnettes de la compagnie mécanique du fluide. Je parlais de ménagerie tout à l'heure, justement des animaux, alors des marins ou volatiles qui vont être réalisés par les habitants pour ensuite déambuler dans le quartier jusqu'au parc Saint-Pierre pour retrouver justement le spectacle Oiseau. Et peut-être que je fais un petit arrêt sur ce spectacle-là puisque c'est une des pierres angulaires de l'événement. Donc je l'ai dit, hein, c'est une création de Marie Gauthier qui fait partie du Tas de Sable, mais c'est au nom de sa compagnie. Et c'est j'ai vu une sortie de résidence il y a peu, donc je peux en parler de mes yeux vus. Et c'est un conte fantastique où on a des archéologues du futur qui viennent visiter la Terre et qui sont à la recherche en fait d'un oiseau qu'ils ont identifié, qui pourraient être connectés à leurs ancêtres. J'en dis pas plus. Évidemment que c'est un petit peu loufoque, c'est très poétique, c'est très beau, avec des différents oiseaux de différentes tailles qui sont manipulés. Et puis vous êtes plongé dans un récit qui s'adresse d'ailleurs à tous les publics. Hein. C'est vraiment un format familial, donc n'hésitez pas à venir avec enfants pour ceux qui en ont.
5: Quel public en fait vous cherchez à toucher spécifiquement avec le week-end de Saint-Leu ? Est-ce que c'est vraiment que les habitants ?
8: Et quelque part, je pourrais répondre à tout le monde, mais en vrai, parce que ce qui a présidé à l'essence de ce projet, c'est les habitants. Voilà, c'est avant tout, ils seront prioritaires, même dans l'accès au buffet, etc. C'est avant tout pour les habitants du quartier, et c'est ouvert évidemment au-delà du quartier, c'est évident. Mais pour nous, c'est comment avoir aussi dans la programmation un événement où on sait que naturellement, on arrive à enlever tous les freins qui font que certaines populations n'osent pas rentrer dans nos institutions théâtrales, ont peur, pour plein de raisons que l'on sait, qui ne sont pas que économiques, loin de là. C'est pas le principal frein. Et là, par heure, certes, la gratuité, d'ailleurs, on peut le souligner, évidemment, tout ce que l'on dit là, toute cette programmation est offerte et gratuite pour tout le monde, pas que pour les habitants, mais c'est un frein qu'on enlève, mais pas que. C'est le choix des formes, c'est le fait de travailler beaucoup en extérieur, parce que c'est beaucoup de propositions en extérieur. Donc les gens sont chez eux, en fait. Alors, même si j'aimerais évidemment qu'ils considèrent la Maison du Théâtre comme un chez eux, mais pour ceux qui pour l'instant n'ont jamais franchi cette porte-là, en tout cas, du coup, on est chez eux, on est dans leur quartier, on est dans des espaces qu'ils connaissent, qu'ils fréquentent, qui sont les leurs. Et ça permet de se retrouver avec un langage commun aussi. Voilà, c'est que parfois on voit bien qu'on a du mal à peut-être à se comprendre, etc. Et que ça, c'est un événement qui permet de trouver ce langage commun.
5: Le langage commun, il peut être aussi trouvé avec le banquet du dimanche, qui reste un moment central de ce week-end-là. Pourquoi il est important pour la vie du quartier, mais aussi pour l'émission de la MTA ?
8: Précisément parce qu'il représente cet en commun, c'est-à-dire ce qui nous permet de mettre en commun quelque chose que l'on a tous, qui est le plaisir de se retrouver à table et de partager quelque chose. Et je ne parle pas que de la nourriture. C'est voilà, des échanges, c'est comment on peut avoir des discussions sans qu'on soit dans des préoccupations artistiques ou que sais-je. Et si on y vient, c'est très bien, mais ce n'est pas la question. Et on s'est aperçu, alors c'est vrai que de façon générale, le milieu de la culture, de l'art est en train de s'apercevoir que souvent, pour aller capter, dialoguer, intéresser des non-publics. Il faut y aller non pas en parlant tout de suite d'art, mais en parlant de ce qui nous réunit. Et c'est vrai que la question de la nourriture, mais dans son partage, notamment voilà, cette idée de buffet, de grande table autour de laquelle on va tous s'asseoir, c'est une idée qui fonctionne bien. Le FRAC a aussi beaucoup développé son projet autour d'idées similaires. Et je pense qu'on a tous compris ça. Avant de parler d'art, il faut juste parler de la vie et de parler de bouffe. Et de bonne bouffe, voilà, donc c'est un moyen de se retrouver.
5: On va maintenant parler un tout petit peu, assez rapidement, de vos perspectives pour la maison du théâtre. Vous avez pris vos fonctions en novembre 2025. Quelles sont vos priorités aujourd'hui, après être arrivé depuis quelques mois à la MTA ? C'est quoi vos grandes orientations, vos perspectives d'avenir pour la MTA ?
8: Et elles ont beaucoup bougé, justement. J'ai pris le temps en arrivant, je suis arrivé avec des valises vides, ça j'en avais invité, à part une artiste qui vient du domaine plutôt de la radio et du sonore, qui sera un axe que je vais développer, mais sinon je suis venu sans proposer à aucun artiste avec qui j'avais déjà travaillé d'être programmé, invité dans la saison. J'ai pris le temps de rencontrer ce territoire, c'est évidemment les partenaires avec qui la Maison du Théâtre travaille déjà, de comprendre le quartier dans lequel on était, de comprendre la ville et de savoir quel était le projet plus pertinent. Et en fait, ce n'est plus le même qu'en arrivant. Parce que la priorité, c'est vrai que ce week-end de Saint-Leu rentre dans ces priorités-là. C'est les non-publics. Ça, je me suis aperçu qu'en étant à Saint-Leu, on est dans un quartier qui socialement est complexe, avec évidemment d'un côté le théâtre donne sur le quartier de la cathédrale et tout ce que ça peut représenter, de la carte postale, tout ça. De l'autre côté, on est quartier prioritaire de la ville, avec tout ce que ça veut dire de difficultés sociales que rencontrent les habitants. Et on a aussi d'autres habitants qui sont les étudiants, qui sont les jeunes étudiants et avec qui aussi il s'agit de tisser des liens plus forts, parce que on sait que ça pourrait apparaître comme un public captif naturel et c'est pas si évident parce qu'ils ont d'autres priorités, ils ont d'autres contraintes aussi. Et voilà, donc je pensais vraiment cette connexion aux habitants au sens très large, quelle que soit la sociologie, voilà, de ces habitants là mais dans cette diversité que j'ai définie. Et à partir, alors pas l'année prochaine, ce sera encore une saison de transition avec peu de mouvements opérés dans les types de programmation, etc. Mais à partir de 2027, la saison 2027-28, là, ça va beaucoup changer. Ça sera une invitation à un cercle d'artistes beaucoup plus restreint, mais qui aura une présence beaucoup plus forte. C'est-à-dire que chaque artiste aura différentes missions, présentera certes leur création, leur spectacle. Ils travailleront aussi, ça c'est déjà le cas, mais c'est plus fortement à ce qu'on appelle l'éducation artistique et culturelle, comment voilà amener des jeunes et des moins jeunes à la pratique culturelle, à la fréquentation d'œuvres d'art, etc. Mais aussi, je m'intéresse à la question justement de comment on fait expérience avec les habitants. Il ne s'agit pas tant de les ramener dans les salles de spectacle, il y a beaucoup de freins pour ça, mais du coup, comment on va vivre une expérience commune. Et je vais les inviter à co-créer des spectacles avec des artistes et à partir de sujets qui nous intéressent communément. C'est-à-dire de ne pas arriver avec des projets ficelés et de dire à des habitants on va travailler là-dessus, comme si on était les sachants, etc. On sait qu'est-ce qui vous intéresse et comment on peut trouver ce dénominateur commun qui fait qu'on travaille ensemble. Et quand je dis ça, ça peut être créer des pièces de théâtre ensemble, ça peut être créer un projet radiophonique, ça peut être créer une installation, ça peut être créer des récits, et peu importe. La question de la voix aura beaucoup d'importance. Le chant, la voix dans tous ses états, on va dire, par le chant, par le récit, etc., au-delà de l'écrit, comment on peut travailler là-dessus. C'est un projet que je suis en train de penser, puisque justement, j'ai beaucoup bifurqué ces derniers dernières semaines. En fait, c'est assez récent, mais j'ai compris que le projet que j'amenais n'était pas le plus pertinent au regard de ce que je dis là, justement, de cette réalité-là. Et donc, les habitants de Saint-Leu seront la priorité de ce projet, voilà, avec des axes forts qui seront pensés, avec toute une dimension aussi laboratoire expérimentale. Je nous laisse la possibilité de rater, parce que rater, ça veut dire qu'on va se permettre de bifurquer et de repenser jusqu'à ce qu'on réussisse quelque chose. Voilà.
5: En tout cas, nous, on a hâte de voir ça. Merci beaucoup d'avoir répondu au micro de Radio Campus Amiens.
8: Merci à vous.
5: Merci. Je vous propose d'écouter maintenant Cynthia Ozou, responsable des publics et du développement à la MTA, la Maison du Théâtre d'Amiens. D'abord, merci d'être avec nous. On va parler plus particulièrement du banquet du week-end de Saint-Leu, qui aura lieu dimanche 31 au Square Édouard Dumoin. Est-ce que tu peux nous rappeler un peu l'origine du banquet et ce qui a motivé sa création il y a 10 ans? Pourquoi un banquet pendant le week-end de Saint-Leu?
0: Donc la création de cet événement remonte à il y a 10 ans, comme tu l'as dit. L'idée, c'était vraiment d'offrir un événement entièrement gratuit aux habitants du quartier. Donc, c'est vraiment notre public prioritaire sur cet événement. À ce moment-là aussi, tout bêtement, il y avait des fonds politiques de la ville qui ont été débloqués. Donc ça nous a permis aussi d'obtenir un budget supplémentaire pour cet événement qui était déjà un peu dans les esprits de l'équipe depuis pas mal de temps. Mais ce financement possible est venu concrétiser les choses. Et dès le départ, il y avait la question de la problématique du niveau social dans le quartier, avec des difficultés très quotidiennes de s'alimenter, d'offrir un repas digne de son nom à ses enfants ou autres. Et ça fait aussi, on sait, connaissant plusieurs familles, que ça fait partie des préoccupations. Donc dès le départ, il y avait l'idée de créer un événement à la fois artistique, mais aussi de partager un moment convivial et d'offrir un repas aux habitants du quartier. Donc d'offrir un repas qui a lieu dans l'espace public avec cette ambiance du banquet où tout le monde partage des grandes tablées et on se rencontre.
5: Et cette année, vous revenez au lieu où tout a commencé. C'est quelle symbolique pour toi? Qu'est-ce que ça te fait? En plus, toi, tu es là depuis 10 ans, donc tu as connu la première édition. Qu'est-ce que ça te fait de revenir à cet endroit? Est-ce que tu peux nous expliquer un petit peu pourquoi vous revenez après 10 ans?
0: Donc, ce square, c'est tout simplement le parvis de l'église Saint-Leu. C'est juste que c'est son vrai nom. Donc, le parvis de l'église Saint-Leu, c'est devant la Maison du Théâtre. Donc, la première édition, on était bien juste devant la Maison du Théâtre, puisque c'était le lieu qui nous paraissait le plus simple devant chez nous. Et en plus de ça, cette année-là, on a eu très peu de chance parce qu'il y avait une pluie battante horrible, ce qui fait que le repas a été annulé et on a fait une distribution pour que les habitants puissent récupérer les denrées et manger chez eux. Mais on n'a pas vraiment partagé ce banquet tous ensemble devant l'église Saint-Leu. C'est les joies de l'espace public. En tout cas, on était sur cet espace-là. Dès la deuxième année, on est arrivé place Aristide Briand. Je t'avoue que je me souviens même plus le pourquoi avoir décidé de changer le lieu, mais il y avait l'idée d'aller plus au cœur du quartier, que les habitants aient juste besoin d'ouvrir leurs portes et de sortir pour venir nous rejoindre. Et donc ça fait 9 ans que ce repas a lieu place Aristide Briand. Cette année, il y avait plusieurs raisons. La première, c'était aussi de revenir proche de la Maison du Théâtre pour des questions de visibilité de la maison. Et puisqu'on a aussi des fois des habitants qui pensent que qui confondent un peu avec une fête de quartier, on est quand même sur un événement d'une structure, c'est un peu différent. Donc ça, c'est la première chose. Pour des questions pratiques, on a un accès facile à un point d'eau, etc. Alors que sur la place, forcément, il y a quelques difficultés logistiques, forcément. Et la troisième raison, qui est artistique, c'est que nous avons la restitution du projet Danser ma ville cette année, qui est un projet de danse avec une centaine de participants amateurs, et cette restitution aura lieu à 15h sur la place Aristide Briand, et donc du coup l'espace est réservé pour ce projet là s'ils avaient besoin d'un grand espace, ils ont besoin de se retrouver en amont pour s'échauffer, etc. Et donc du coup ça ne pouvait pas cohabiter avec le repas, et on a décidé de donner la priorité à l'artistique et de rapatrier le repas ici, puisque c'était déjà une envie de l'équipe. Donc voilà. Par contre, effectivement, la première réaction, c'est on peut se dire, bah oui, mais le parvis de l'église Saint-Leu, c'est plus petit, vous avez dû réduire le nombre de repas. Non, pas du tout. On a un arrêté de circulation, on va être sur le parvis, mais on va aussi investir la rue, et on aura toujours 300 personnes qui seront attablées. C'est juste que forcément, avec les voitures garées aujourd'hui et la circulation, on ne se rend pas compte de la place en elle-même si on la prend dans sa globalité.
5: Tu l'as dit, cet événement et dont le banquet, l'événement en total il est gratuit. Qui organise et qui finance? Comment vous faites? Et c'est quoi le rôle de la MTA et aussi d'Afedou, si tu peux nous en parler?
0: Ouais, Afedou, c'est notre Catherine, comme on dit dans notre jargon, c'est notre restaurateur. Donc c'est l'équipe qui va préparer ce banquet du dimanche midi. Donc c'est un prestataire pour nous. La maison du théâtre commande 300 repas à Afedou, et c'est bien la maison du théâtre qui finance l'intégralité du banquet et l'intégralité du week-end de Saint-Leu. Maintenant, la maison du théâtre, on est un établissement d'Amiens Métropole, donc on touche des subventions publiques, en majorité d'Amiens Métropole, mais aussi du département, de la région, de la DRAC, donc de l'État, qui constitue notre budget. On a, comme je l'ai dit, un financement politique de la ville fléché sur cet événement-là. Donc c'est tout ce budget-là, maison du théâtre, qui permet de financer l'événement.
5: Donc, si on a bien compris, le banquet est aussi gratuit.
0: Oui, tout à fait. Ça c'était vraiment. On souhaite que tout l'événement soit gratuit, donc les spectacles, les déambulations, etc. Qu'on soit dans l'espace public ou en intérieur, je le précise. Et le repas banquet est offert sur inscription.
5: Ouais, alors justement, comment on fait pour s'inscrire? Comment on fait pour participer pour les habitants et les habitantes?
0: Pour s'inscrire, on a plusieurs possibilités. Il suffit de téléphoner à la maison du théâtre. Donc voilà, 03 22 71 62 90. Il y a possibilité de s'inscrire par mail aussi. On retrouve tout dans le programme qui est pour l'instant disponible uniquement en PDF parce qu'on a eu quelques soucis d'impression, mais le programme papier arrivera début de semaine prochaine. Et dans le programme papier justement, qui sera diffusé comme un petit peu en retard, on a aussi un coupon réponse que les habitants peuvent remplir et déposer ici. On a vraiment cherché tous les canaux possibles pour pouvoir toucher tous les publics, ceux qui sont qui ont une fracture numérique, ceux qui sont plus à l'aise avec le papier, ceux qui ont besoin de téléphoner, etc. On peut s'inscrire de différentes façons.
5: Et alors, à ce banquet, qu'est-ce qu'on va et qu'est-ce qu'on peut y manger?
0: Alors, chaque année, on change. Pendant plusieurs années, on a proposé des salades froides avec du poulet. L'année dernière, on avait des frites saucisses, donc version barbecue. Cette année, on a fait le choix de servir un couscous aux habitants. Voilà.
5: Et donc, est-ce qu'il y a des solutions pour les personnes qui ont des restrictions alimentaires ou qui sont végétariens, véganes, par exemple?
0: Oui, on aura une version effectivement végétarienne. Alors on a un nombre de repas végétariens disponibles, donc il suffira que les habitants nous l'indiquent à l'accueil le jour du repas en venant pointer leur réservation à l'accueil.
5: Et à qui s'adresse en fait ce banquet? Est-ce que c'est pour des familles? Est-ce qu'on peut venir en famille? Est-ce que c'est que les habitants de Saint-Leu? Voilà.
0: Alors comme je l'ai dit, prioritairement on s'adresse aux habitants et aux familles du quartier. Donc oui, on peut venir en famille avec les enfants, etc. On peut venir entre amis. On peut amener les amis ou la famille et faire une réservation pour 10 ou 15 personnes. Ça, c'est possible. Maintenant, c'était trop compliqué et pas non plus juste de tout réserver uniquement aux habitants de Saint-Leu, parce qu'on a aussi, des fois, les limites entre quartiers sont quand même un peu pas forcément simple à comprendre, pourquoi le voisin de une rue plus loin pourrait pas venir alors que moi je peux, etc. Donc du coup, c'est prioritairement aux habitants du quartier, mais bien entendu on ouvre aussi un petit peu. C'est juste qu'on a un quota de repas réservé pour les habitants du quartier sur les 300. Voilà.
5: Et avec ce banquet-là, est-ce que vous recherchez un effet particulier sur la vie locale, sur la vie de quartier? Il y a quelle intention pour vous derrière?
0: L'intention, c'est la convivialité. Partager un moment ensemble, vivre une expérience ensemble, partager, se rencontrer, prendre le temps de se parler. Il y a tout ça derrière. Ensuite, c'est aussi de faire comprendre aux personnes qui viennent pour ce banquet qu'il y a des spectacles qui sont proposés et que ces spectacles sont aussi pour eux. C'est-à-dire que même s'il faut rentrer dans la maison du théâtre, c'est ouvert à tout le monde. J'insiste dessus parce qu'on sait très bien qu'il y a des personnes qui se disent « ce n'est pas pour moi, j'ai peur de rentrer », etc. Et donc ça, dans notre action vers les habitants, on le fait systématiquement, c'est bien de leur dire « si c'est pour vous aussi ». Donc on va dehors pour aller les chercher, mais l'idée, bien entendu, pour nous, c'est aussi de les amener dans la maison du théâtre, de leur faire découvrir le lieu aussi, parce qu'on est très très conscient de nos défauts, je dirais, à la maison du théâtre. On est un lieu qui n'est pas très ouvert vers l'extérieur. Et donc, du coup, justement, comme on ne peut pas casser les murs et ouvrir vers la rue, nous, on va dehors et ensuite, on prend les gens par la main pour les faire entrer. Voilà, je l'ai un peu imagé, mais c'est vraiment ça, l'idée.
5: Si tu as un dernier message à adresser aux éditeuristes pour convaincre que le banquet, c'est pour elles, eux, c'est pour tout le monde.
0: Le week-end de Saint-Leu, je le redis parce que du coup, c'est un événement qui s'est appelé le banquet de Saint-Leu au début, mais qu'aujourd'hui, on appelle bien le week-end de Saint-Leu pour insister sur le fait qu'il n'y a pas que ce repas, mais bien 3 jours de programmation avec des spectacles, des possibilités diverses. Ta question, c'était comment convaincre les gens. C'est venez découvrir le quartier aussi autrement. Venez découvrir la maison du théâtre si vous n'avez jamais mis les pieds à la maison du théâtre. Venez passer une soirée sympa, un samedi soir en famille à la maison. Venez participer à des ateliers avec vos enfants, même si vous voulez, puisqu'on aura aussi des ateliers de construction de marionnettes. Venez voir une création participative avec une centaine de danseurs, mais vous serez aussi amenés à pouvoir vous participer à la fin du spectacle. Donc on est sur une édition en plus sur le avec une édition sur autour du participatif cette année. Vraiment, c'est l'habitant au cœur du projet du week-end de Saint-Leu.
5: Tout le monde est accueilli dans tout ce que vous pouvez faire et tout ce que vous proposez, pardon, un week-end de Saint-Leu.
0: Tout à fait. Quel que soit l'âge, le sexe, le milieu social, le niveau d'études, etc. C'est vraiment un événement fédérateur pour tous les publics. Et avec les enfants aussi, on a des ateliers qui sont possibles à partir de 7-8 ans.
5: Très bien. Eh bien, merci beaucoup. Et on retrouve toutes ces infos pratiques où, si jamais on...
0: Sur le site de la Maison du Théâtre, donc amiens.fr/MTA, on va retrouver toutes les informations et le programme en PDF, le programme complet, en attendant la version papier.
5: Merci beaucoup, Cynthia.
0: Merci.
5: Vous l'avez compris, le banquet est l'événement historique et iconique du week-end de Saint-Leu. C'est l'occasion de se réunir entre habitantes et habitants de Saint-Leu, mais aussi d'Amiens. Pour partager ce moment convivial autour de grandes tablées, rendez-vous ce dimanche 31 mai dès midi sur le parvis de l'église Saint-Leu. Attention, la réservation est obligatoire, alors n'oubliez pas d'appeler la Maison du Théâtre au 03 22 71 62 90 pour réserver vos repas. Merci de nous avoir écoutés. On se retrouve demain pour la prochaine de la Semaine de Saint-Leu.
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5: It means biatch. Oh oui, bonsoir. Oh, mesdames, messieurs, bonsoir, oui. Vous êtes sur Radio Campus Amiens.
6: Moi, je m'en vais.
5: Sur le Château Blanc. Nul doute possible, j'ai envie de dire.
7: Voilà. Les seuls, les vrais.
5: Les seuls, les vrais. Les uniques. En chair et en saucisse.
6: Nul et douteux, j'irai.
5: Oh, un bon mot, voilà, c'est ça. C'est un peu ça, le Château Blanc.
7: Laurent Ruquier sort de ce corps.
5: De l'esprit et de la bonne musique.
7: Du calembour.
5: Exactement. Un tir larigot.
7: Et poil à gratter.
6: Sans Ronald de
7: la radio.
6: C'est comme ça, les jeunes, blablabla. Bla, bla. Bla, bla, comment ils font les bruits là? Bla, bla, bla, bla. Bon, allez, on se concentre. Je suis désolé, j'ai niqué toute la
5: non,
6: pro.
5: C'est très bien, c'est très bien. C'est parfait. On va se mettre super yam comme ça. Et puis en plus, entre deux, on va passer de la musique plutôt cool. Donc j'ai envie de dire, restez avec nous pendant 45 minutes au moins. C'est du lourd hip hop, tu connais, mon gros. C'est le Château Blanc, tu peux pas test. Voilà, et poteau. Envoie les bails. Tout de suite, ça arrive fort la famille.
6: On avait dit Bernard Pivot.
5: C'est carré. C'est carré le S.
7: Ah, tiens, tigre.
5: Ah, tiens, tigre. Et j'avoue, tiens, dragon. Ah, et puis ce jingle en plus. Qui colle parfaitement avec tout le reste.
7: Mais Beaufort, tu as mis les kimonos.
5: Ah, donc. Ah, Buffo, il nous a lâché là.
7: Ouais.
5: Ça va être à Jet de passer un son du coup.
7: Ah, bah, écoute. Alors, ça tombe bien. Parce que. Parce que, il y a maintenant 15 jours, 3 semaines, j'ai envie de vous dire. Il y a un nouvel album d'Action Bronson qui est sorti.
5: Ah, c'est vrai ça?
7: Oui, bah oui.
5: Eh, mais c'est dingue.
7: C'est incroyable.
5: Ouais, ouais.
7: On sait plus comment il s'appelle. Je l'ai noté.
5: Planet Frog.
7: Planet Frog, absolument.
5: Il s'appelle Planet Frog.
7: Voilà, c'est sorti chez Baklava Industry.
5: Baklava Industry.
7: Un nom de label de. Oh putain.
5: C'est fire.
7: C'est d'un fort beau gabarit, ah, je oui, te oui, jure. Oui, je oui, te oui, l'ai dit, Jean-Claude.
5: Ah non, c'est juste parfait.
7: Le morceau qu'on va écouter, il vient de direct de Toronto.
5: Et oui.
7: Olympique Vince Carter, tout de suite dans le Château Blanc.
8: Yeah.

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de nous avoir écoutés. 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Bonne soirée.

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